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2: justement, je vais travailler pour votre assistant en 71. Transcrit 21 heures d'enregistrement sur le sommeil. Et j'ai assisté à la conférence de Montsoreau qui est tellement mal commencée. Puis finalement, qui s'est bien terminée, surtout pour vous.